Canada's story begins with the First Nations, Inuit, and Métis peoples. Au fil du temps, ces racines se sont entrelacées des histoires de celles et ceux venus d'ailleurs, avec leurs traditions, leurs rêves et leurs mémoires. Aujourd'hui, d'un océan à l'autre, nous célébrons notre pays, une mosaïque vivante en constante évolution. We celebrate the voices, stories, and people that bring us together.

pour nous accompagner dans cette grande célébration. First, a singer and communicator well known to French Canadians for over 20 years, et une artiste dont le talent brille dans le monde entier grâce à la série The Rookie. Vos animatrices, your hosts, Julie St-Pierre and Melissa O'Neill.

0: Grand Fête du Canada.
1: Thanks to the 159th Canada
0: Welcome
1: Day.
0: Welcome to the 159th Canada Day. What a joy to be here together on this very special day. First of all, can we hear it for Naomi and Toby? What a way to start the day. There was so much energy and heart.
2: Et je vais vous entendre aussi pour Madrip et Adeline,
1: Les
2: deux talentueux danseurs qui les accompagnaient.
1: Talented dancers with them.
2: Mélissa, je suis tellement contente de me retrouver à nouveau sur la scène de la Fête du Canada.
0: Wait, you've already been on this stage before?
2: Oui, il y a plus de 20 ans,
1: yes,
2: alors que je venais de gagner la télé-réalité musicale Mixmania, je chantais ici avec mon groupe.
1: Reality show,
0: okay,
1: Mixmania.
0: Wow, talk about a full circle moment.
2: Oui, ça me rend vraiment fière de mon parcours,
1: yes, it makes me
2: mais aussi
1: really
2: fière d'être canadienne. Et justement, aujourd'hui, c'est comme si on envoyait une grande lettre d'amour
1: and
2: à notre pays,
1: like
2: à notre culture, à tout ce qui nous rassemble et nous rend fière.
1: And everything that unites
0: and when we
1: us
0: think
1: and
0: of what makes us proud, our athletes gave us so many reasons this year. At the Olympic and Paralympic Winter Games in Milano Cortina, they made Canada shine with courage and excellence. And Julie, we haven't talked about soccer yet.
2: T'as raison, Mélissa,

0: du Canada en Coupe du Monde. Allez, les fans de soccer, faites du bruit pour nous.
1: Come on, soccer fans, make some noise for our team.
2: Like this is that they give us the chance to share our culture with people from around the world while allowing it to grow richer through theirs.
0: Et notre prochain invité est justement un grand défenseur du multiculturalisme canadien, de notre diversité, de la richesse de nos langues et de notre culture.
2: Please welcome the Minister of Canadian Identity and Culture and Minister responsible for official languages.
0: Accueillez le ministre de l'identité et de la culture canadienne et ministre responsable des langues officielles, l'honorable Mark Miller.

0: Bonjour tout le monde. Hello everyone. Bonne fête du Canada.
1: Happy Canada Day.
0: Je veux d'abord saluer nos invités d'honneur, Son Excellence la très honorable Louise Arbour, le très honorable Marc Carney, National Chief Woodhouse, President Obed, President Pruden, Jeremy Hansen et Rick Hansen, le très honorable Justin Trudeau, nos athlètes et les Canadiennes et Canadiens nommés à l'Ordre du Canada.
1: Appointed to the Order of Canada.
0: Merci à l'aîné Claudette Commanda d'avoir ouvert cette si belle célébration. From Cape Spear to Kluani, we live in the best country in the world. D'un océan à l'autre, les Canadiennes et les Canadiens portent leur histoire avec fierté, enracinés dans notre patrimoine, notre culture, nos langues et le lien profond qui nous unit à ce territoire. Dans ce pays si vaste, la fête du Canada nous rassemble et célèbre les valeurs qui nous unissent. 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Eight beautiful indigenous languages of this land. Notre détermination fait partie de l'histoire du Canada. Il y a plus de 400 ans, Samuel de Champlain a fondé Québec, bravant hiver après hiver. Et on this very day, in 1867, our country was born in a nation-building effort led by our first Prime Minister, Sir John A. Macdonald. 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On the beaches of Normandy, the North Nova Scotia Highlanders advanced farther under enemy fire than any other Allied unit. Courage, sacrifice, and lives given the name of freedom. Ce soit les 5373 kilomètres parcourus par Terry Fox avant qu'il tombe au combat à Thunder Bay, ou les 40 000 kilomètres parcourus par Rick Hansen dans le cadre de la campagne Man in Motion, deux exploits qui nous inspirent encore aujourd'hui par leur courage, leur héroïsme et leur espoir.

0: That was a vibe. Moments like that remind us that music doesn't need a translation. It connects us no matter where we come from or what language we speak.
1: Et c'est aussi ça notre pays, un territoire de culture, de langues, d'accents aussi riches que diversifiés.
2: La fête du Canada, c'est également l'occasion de souligner des anniversaires qui nous ramènent à l'histoire même du lieu où on se trouve. Cette année marque le 200e anniversaire de Bytown, la communauté qui allait un jour devenir Ottawa, notre capitale nationale.
0: 200 years of history, encounters and transformation right here at the heart of a territory that continues to tell Canada's story.
2: On célèbre aussi cette année les 150 ans de la Bibliothèque du Parlement, un lieu de savoir et un symbole tellement important pour notre démocratie.
0: Speaking of democracy, it is now our immense privilege to introduce a man, a true leader, who has worked to strengthen Canada's place in the world with confidence, clarity, and elegance.
2: C'est un honneur de présenter le Premier ministre du Canada. Please welcome the Prime Minister of Canada, le très honorable, the Right Honorable Mark Carney.